0: ao Marco Paulo. E a canção proibida foi para o nosso amigo Carlos Sardinha. E agora vou cumprimentar a Lucília Menezes em Braga.
1: Senhor, que se matana.
0: Boa tarde, Lucília, bem-vinda.
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0: Rodrigo Iglesias, numa digressão pelo México. Este é o Hervé Villarde. Capri, c'est fini, é o título.
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